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0: de tampon entre la fermeture là et la réouverture dans quelques années. Parce qu'en fait, étant donné qu'on a une asso et que donc l'équilibre financier déjà de l'association est bien compliqué, la période, le trou de 3 ans pose vraiment beaucoup de questions sur la survie de l'association et sur comment est-ce qu'on va faire pour s'en sortir et pouvoir encore être là dans 3 ans, quoi. Donc il y a pas mal d'incertitudes.
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0: 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Enfin, nous, on se retrouvait le plus chez eux aussi sur le côté être un lieu associatif et indépendant et puis avoir un peu de réflexion politique aussi sur, sur comment, comment créer un lieu de fête. Et on avait un peu aussi d'ailleurs les mêmes... Enfin, des problèmes financiers qui peuvent se ressembler, quoi. Voilà, mais du coup c'est vrai que de voir que bon, moi c'était les trois lieux que je préférais aussi que voir que les trois ferment, c'est un peu inquiétant sur ce qui va rester. Est-ce que c'est encore possible d'avoir des modèles associatifs et indépendants qui peuvent tenir dans la durée, qui épuisent pas tout le monde, qui se retrouvent pas dans trop de galères financières, c'est un peu la question, quoi. Après, bon, étant donné que là les trois ferment, j'espère que de ces fermetures il découlera aussi d'autres ouvertures et puis d'autres opportunités, d'autres choses, mais c'est vraiment incertain, quoi.
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0: Nous de notre côté, on a genre 25 collectifs partenaires à peu près, avec lesquels on organise des soirées en co-réalisation tous les week-ends. Eux, ils sont au courant depuis, on les a prévenus depuis genre un an et demi qu'on allait fermer, parce qu'on savait déjà. Donc, je pense que la plupart de ces collectifs sont en train de chercher aussi d'autres endroits pour se produire pendant cette période de fermeture. Après, c'est surtout des clubs. C'est sûr que même pour les groupes live, il y a beaucoup de lieux, même d'autres petites salles qui ont fermé. Donc, c'est sûr qu'il y aura un manque et il va se poser un peu la question de où vont aller jouer les petits groupes aussi, quoi.
1: Trotzdem sieht Thomas, der den Orlo nicht zu pessimistisch sind, weil bei allen Fermeturen oder Problemen und Herausforderungen, die sie stellen, ging es aber an der alternativen Szene zu Paris oder Frankreich doch relativ viel Movement gehen.
0: C'est sûr que quand on voit le nombre de micro-festivals qui se créent en France, là où il y a tout l'été, ou le nombre de radios associatives, c'est sûr qu'il y a plein d'initiatives absolument géniales qui viennent des milieux alternatifs. Ça, c'est trop bien.
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1: On voulait avoir un mot qu'on a mixé ensemble pour dire la musique qu'on aime, qu'on mixe beaucoup des genres et des styles. Mais il y a même un petit des choses en commun, des caractéristiques en commun qu'on ne pouvait pas dire en un seul mot. Donc on a dit Squeamy, qui est souvent la musique un peu libre et qui a des bruits intéressants, mais qui est souvent assez léger et pas forcément, ouais, qui se prend pas trop sérieux. Ouais, c'était un peu la mot pour éviter de dire on veut faire cet style ou on veut faire cet genre.
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2: 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Et après, avec un peu plus de confiance, j'ai commencé à chanter aussi en anglais, en français. Et maintenant, des fois quand je chante, je ne sais même pas si je chante en allemand, en anglais en ce moment, c'est juste après quand j'écoute.
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2: 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Mais le son, genre le bruit, les guitares sont assez violents et je pense que ça marche très bien ensemble.
1: C'est vraiment un cut-up de cet message, genre sans contexte et il y a un peu des... Il y a une violence derrière, mais comme c'est sans contexte, on ne peut pas deviner c'est quoi la source de ces mots. Mais c'est intéressant comme c'est absurde et il n'y a pas trop de structure. Donc en live, c'est totalement différent chaque fois. On joue aux différents tempos avec des différents instruments ou... Genre ça, et on sait jamais un peu, parce que Madita aussi, elle parfois elle crie vraiment, ou parfois elle est assez doux et sensuelle, et parfois les deux.

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1: Je sais, dans les années 90, c'était un truc très commun d'avoir un club avec peut-être deux dance floors qui est un peut-être house et un techno ou breakbeat ou quoi. Donc des différents niveaux de un peu hard et après un chill out room, genre de douceur. Donc je pense qu'il y avait des époques que c'est pas quelque chose qui va pas ensemble d'avoir des différents niveaux de d'extrémité. C'est un truc qui est très naturel et je pense que nous c'est comme un peu un club des années 90 comme ça où tu te balades entre des différentes salles et il y a le chill out room, tu peux écouter The KLF ou quoi et après t'as le house room qui est un peu plus groove et après t'as le truc extrêmement comme tu veux frapper ta tête contre un mur.
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2: Je me souviens qu'on était dans le studio dans Pots, on a juste commencé à jouer un peu. Et ce qu'on a fait était beaucoup plus pop que ce qu'on fait normalement. J'ai juste commencé à chanter Schubs mich von der Kleppe. Et après, les paroles sont devenues un peu morbides presque. C'est drôle parce que Barrett, il ne parle pas allemand, donc il n'a pas du tout compris. Qu'est-ce que j'ai chanté? Il a pensé que peut-être c'était un truc romantique, mais non, c'est l'inverse peut-être même.

0: 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Wen bieten wir hier zu Paris nach Bühnen dafür?
1: En termes de musique, c'est pas mis en valeur comme peut-être des autres formes d'art à Paris. Qui est aussi intéressante parce que tu as beaucoup de croisements entre différents médiums qui, peut-être dans une autre ville, c'est pas possible. Donc, je trouve en termes d'endroit pour commencer un groupe, c'est assez intéressant, même qu'il n'y a pas beaucoup des endroits à jouer ou même... C'est pas Londres ou quoi, c'est même en termes d'histoire de musique underground, mais je sais pas, je pense que les villes ont des cycles où c'est plus saine pour la scène, donc peut-être dans 3 ans on va voir que, parce que c'est pas qu'il n'y a pas des gens. C'est pas le problème, c'est un problème d'espace.
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1: Notamment au début, ce que j'aime, c'est que Madita, elle écrit les paroles souvent adressées à quelqu'un, mais c'est souvent assez vague pour que ça peut être plein des différentes sortes d'interactions selon l'interprétation. Mais ouais, c'est un morceau très simple, c'est juste un loopé. Donc ça donne de la place pour Madita de faire un truc assez genre comme éloigné sur un piano ou quoi.
2: Oui, mais en même temps, je pense que le loop de la guitare est un peu comme un hypnotisme ou un truc comme ça.
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Le Concorde survole les véhicules à très basse altitude. Ces images montrent l'importance de l'incendie quelques secondes après le décollage. Le commandant de bord indique à la tour de contrôle que le train d'atterrissage ne rentre pas, qu'il va tenter d'atteindre le Bourget, mais l'appareil s'écrase.

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